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0: 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Il est 21h aux Antilles,
1: 3h en métropole. 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

0: 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Il est 22h aux Antilles,
1: 4h en métropole. 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

0: 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Il est 23h aux Antilles.
1: 5h en métropole. 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

0: 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Il est minuit aux Antilles.
1: 6h en métropole. 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
2: Bonjour, l'enquête sur le harcèlement à l'école rend ses conclusions. Quelques 3% des écoliers, 4% des collégiens, 2% des lycéens se déclarent victimes de harcèlement scolaire. Selon l'Éducation nationale, les garçons sont autant concernés que les filles. D'importants écarts ressortent sur les filières au lycée. La mort de Liana est un échec pour la gendarmerie, a déploré hier soir sur TF1 Hubert Bonneau, directeur général de la gendarmerie nationale. Plus tôt dans la journée, le ministre de l'Intérieur, Laurent Nunez, a demandé aux policiers et aux gendarmes de prioriser les affaires de violence sexuelle sur les mineurs. 4 syndicats de la SNCF appellent à une grève ce mercredi. Des perturbations importantes sont à prévoir sur le réseau, avec en moyenne un TGV sur 3 annulé, un inter sur 2 et un trafic régional fortement perturbé. Ce mouvement social a été lancé pour réclamer un moratoire sur l'ouverture à la concurrence, une libéralisation du transport ferroviaire européen à l'œuvre depuis 2021. Les syndicats qui demandent aussi une revalorisation des salaires. Donald Trump promet de répliquer après que les Iraniens ont abattu un hélicoptère américain qui patrouillait au-dessus du détroit d'Ormuz. Les deux pilotes sont en sécurité et indemnes, selon le président américain. De son côté, l'armée israélienne a mené des frappes sur la ville de Tir dans le sud du Liban, où au moins 8 personnes sont mortes. 6 pays, dont la France, ont annoncé des mesures dénonçant l'intensification de la colonisation et des violences en Cisjordanie. Pour sa part, la France interdit d'accès à son territoire à Bezalel Smotrich, ministre des Finances israélien d'extrême droite, mais aussi 4 responsables
3: d'organisation. 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
1: Et en ce mercredi 10 juin, bonne fête aux Landry. Les béliers, vous nourrissez des projets de formation ou d'évolution professionnelle.
2: Taureau, prenez le temps d'évaluer les risques.
3: Gémeaux, vous pourrez compter sur le soutien moral de l'être aimé.
4: Les cancers, vous ressentez un sentiment de solitude que vous devez gérer avec finesse.
5: Les lions, votre cercle amical risque de se montrer étonnamment distant.
6: Vierge, vous aurez droit à un petit coup de pouce pour faire tourner les choses à votre avantage.
7: Et les balances, vos proches n'accueilleront pas vos idées avec l'enthousiasme espéré.
8: Les scorpions, la présence réconfortante de votre moitié vous apportera la force nécessaire pour traverser cette journée.
9: Les sagittaires, votre besoin d'amour et de tendresse se fait de plus en plus pressant.
10: Capricorne, ne vous laissez pas influencer.
11: Les verseaux, ne vous emballez pas à l'idée de vous lancer dans des projets de grande envergure.
12: Enfin les poissons, l'avis de votre entourage risque de semer le doute.
13: Bonne journée et à demain.
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0: 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Il est 2h aux Antilles,
1: 8h en métropole. 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

0: 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Il est 4h aux Antilles.
1: 10h en métropole. 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

0: 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Il est 5h aux Antilles,
1: 11h en métropole. 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

0: 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Il est 6h aux Antilles.
1: Midi en métropole. 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
3: Bonjour, l'enquête sur le harcèlement à l'école rend ses conclusions. Quelques 3% des écoliers, 4% des collégiens, 2% des lycéens se déclarent victimes de harcèlement scolaire. Selon l'Éducation nationale, les garçons sont autant concernés que les filles. D'importants écarts ressortent selon les filières au lycée. La mort de Liana est un échec pour la gendarmerie, a déploré hier soir sur TF1 Hubert Bonneau, directeur général de la gendarmerie nationale. Plus tôt dans la journée, le ministre de l'Intérieur, Laurent Nunez, a demandé aux policiers et aux gendarmes de prioriser les affaires de violence sexuelle sur les mineurs. 4 syndicats de la SNCF appellent à une grève ce mercredi. Des perturbations importantes sont à prévoir sur le réseau, avec en moyenne un TGV sur 3 annulé, un inter sur 2 et un trafic régional fortement perturbé. Ce mouvement social a été lancé pour réclamer un moratoire sur l'ouverture à la concurrence, une libéralisation du transport ferroviaire européen à l'œuvre depuis 2021. Les syndicats qui demandent aussi une revalorisation des salaires. Donald Trump promet de répliquer après que les Iraniens ont abattu un hélicoptère américain qui patrouillait au-dessus du détroit d'Ormuz. Les deux pilotes sont en sécurité et indemnes, selon le président américain. De son côté, l'armée israélienne a mené des frappes sur la ville de Tir dans le sud du Liban, où au moins 8 personnes sont mortes. 6 pays, dont la France, ont annoncé des mesures dénonçant l'intensification de la colonisation et des violences en Cisjordanie. Pour sa part, la France interdit d'accès à son territoire à Bezalel Smotrich, ministre des Finances israélien d'extrême droite, mais aussi 4 responsables d'organisations.
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2: Et en ce mercredi 10 juin, bonne fête aux Landry. Les Béliers, vous nourrissez des projets de formation ou d'évolution professionnelle.
3: Taureau, prenez le temps d'évaluer les risques.
4: Gémeaux, vous pourrez compter sur le soutien moral de l'être aimé.
5: Les Cancers, vous ressentez un sentiment de solitude que vous devez gérer avec finesse.
6: Les Lions, votre cercle amical risque de se montrer étonnamment distant.
7: Vierge, vous aurez droit à un petit coup de pouce pour faire tourner les choses à votre avantage.
8: Et les Balances, vos proches n'accueilleront pas vos idées avec l'enthousiasme espéré.
9: Les Scorpions, la présence réconfortante de votre moitié vous apportera la force nécessaire pour traverser cette journée.
10: Les Sagittaires, votre besoin d'amour et de tendresse se fait de plus en plus pressant.
11: Capricorne, ne vous laissez pas influencer.
12: Les Verseaux, ne vous emballez pas à l'idée de vous lancer dans des projets de grande envergure.
13: Enfin les Poissons, la vie de votre entourage risque de semer le doute.
14: Bonne journée et à demain.
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0: 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Il est 7h aux Antilles,
1: 13h en métropole. 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
1: Bonjour, la mort de Liana est un échec pour la gendarmerie, a déploré hier soir sur TF1 Hubert Bonneau, directeur général de la gendarmerie nationale. Plus tôt dans la journée, le ministre de l'Intérieur Laurent Nunez a demandé aux policiers et aux gendarmes de prioriser les affaires de violences sexuelles sur les mineurs. L'enquête sur le harcèlement à l'école rend ses conclusions. Quelques 3% des écoliers, 4% des collégiens, 2% des lycéens se déclarent victimes de harcèlement scolaire. Selon l'Éducation nationale, les garçons sont autant concernés que les filles. D'importants écarts ressortent selon les filières au lycée. Quatre syndicats de la SNCF appellent à une grève ce mercredi. Des perturbations importantes sont à prévoir sur le réseau avec en moyenne un TGV sur 3 annulé, un intercité sur 2 et un trafic régional fortement perturbé. Ce mouvement social a été lancé pour réclamer un moratoire sur l'ouverture à la concurrence, une libéralisation du transport ferroviaire européen sur les rails depuis 2021. Les syndicats qui demandent aussi une revalorisation des salaires. 6 pays dont la France dénonce l'intensification de la colonisation et des violences en Cisjordanie. Pour sa part, la France interdit d'accès à son territoire Bezalel Smotrich, ministre des Finances israélien d'extrême droite, mais aussi 4 responsables d'organisations de colons et 21 colons violents. Donald Trump enfin promet de répliquer après que les Iraniens ont abattu un hélicoptère américain qui patrouillait au-dessus du détroit d'Ormuz. Les deux pilotes sont en sécurité et indemnes, selon le président américain. De son côté, l'armée israélienne a mené des frappes sur la ville de Tyr, dans le sud du Liban, où au moins 8 personnes sont mortes. C'est la fin de ce flash.
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1: Et en ce mercredi 10 juin, bonne fête aux Landry. Les Béliers, vous nourrissez des projets de formation ou d'évolution professionnelle.
2: Taureau, prenez le temps d'évaluer les risques.
3: Gémeaux, vous pourrez compter sur le soutien moral de l'être aimé.
4: Les Cancers, vous ressentez un sentiment de solitude que vous devez gérer avec finesse.
5: Les Lions, votre cercle amical risque de se montrer étonnamment distant.
6: Vierge, vous aurez droit à un petit coup de pouce pour faire tourner les choses à votre avantage.
7: Et les Balances, vos proches n'accueilleront pas vos idées avec l'enthousiasme espéré.
8: Les Scorpions, la présence réconfortante de votre moitié vous apportera la force nécessaire pour traverser cette journée.
9: Les Sagittaires, votre besoin d'amour et de tendresse se fait de plus en plus pressant.
10: Capricorne, ne vous laissez pas influencer.
11: Les Verseaux, ne vous emballez pas à l'idée de vous lancer dans des projets de grande envergure.
12: Enfin les Poissons, la vie de votre entourage risque de semer le doute.
13: Bonne journée et à demain.
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0: 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Il est 8h aux Antilles,
1: 14h en métropole. 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

0: 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Il est 9h aux Antilles,
1: 15h en métropole. 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
1: Bonjour, l'ostéopathe jugé à Strasbourg pour viol et agression sexuelle sur 29 patientes sera fixé sur son sort aujourd'hui, décrivant un comportement de prédateur, mot également employé par des plaignantes. L'avocate générale a requis la peine maximale, soit 20 ans de réclusion criminelle à l'encontre de Pierre Garit. Le procès d'un jeune homme accusé d'avoir tué un homme de 27 ans en lui portant des dizaines de coups de couteau en banlieue de Metz en 2022 s'ouvre aujourd'hui devant la cour d'assises des mineurs à Metz. Le suspect âgé de 17 ans au moment du meurtre comparé libre ayant été remis en liberté un peu plus d'un an après les faits en novembre 2023. Ce procès doit s'achever vendredi soir. La cour de cassation examine de son côté les pourvois formés dans l'affaire Nel après la requalification en mars des faits en violence ayant entraîné la mort sans intention de la donner. Le policier impliqué était initialement poursuivi pour meurtre. L'Aude, l'Hérault, les Bouches-du-Rhône et le Var placés en vigilance orange pour les risques de feux de forêt selon le dernier bulletin de Météo France et sa météo des forêts. Le risque est élevé dans ces quatre départements du sud. Les conditions météorologiques en effet aggravent significativement le risque de départ et de propagation de feux de forêt et de végétation. Bill Gates, entendu aujourd'hui par une commission du Congrès américain qui enquête sur l'affaire Epstein. Fin février, le milliardaire avait déclaré que ses liens avec Jeffrey Epstein étaient une énorme erreur, admettant devant les membres de sa fondation avoir eu des relations extra-conjugales avec deux femmes russes, mais niant toute implication dans les agissements du financier américain. C'est la fin de ce flash, une très bonne journée à notre écoute.
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0: 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Il est 10h aux Antilles.
1: 16h en métropole. 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

0: 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Il est 11h aux Antilles,
1: 17h en métropole. 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
1: Bonjour, l'ostéopathe jugé à Strasbourg pour viol et agression sexuelle sur 29 patientes sera fixé sur son sort aujourd'hui, décrivant un comportement de prédateur, mot également employé par des plaignantes. L'avocate général a requis la peine maximale, soit 20 ans de réclusion criminelle à l'encontre de Pierre Garitte. Le procès d'un jeune homme accusé d'avoir tué un homme de 27 ans en lui portant des dizaines de coups de couteau en banlieue de Metz en 2022 s'ouvre aujourd'hui devant la cour d'assises des mineurs à Metz. Le suspect âgé de 17 ans au moment du meurtre comparé libre ayant été remis en liberté un peu plus d'un an après les faits en novembre 2023. Ce procès doit s'achever vendredi soir. La cour de cassation examine de son côté les pourvois formés dans l'affaire Nel après la requalification en mars des faits en violence ayant entraîné la mort sans intention de la donner. Le policier impliqué était initialement poursuivi pour meurtre. L'Aude, l'Hérault, les Bouches-du-Rhône et le Var placés en vigilance orange pour les risques de feux de forêt selon le dernier bulletin de Météo France et sa météo des forêts. Le risque est élevé dans ces quatre départements du sud. Les conditions météorologiques en effet aggravent significativement le risque de départ et de propagation de feux de forêt et de végétation. Bill Gates, entendu aujourd'hui par une commission du Congrès américain qui enquête sur l'affaire Epstein. Fin février, le milliardaire avait déclaré que ses liens avec Jeffrey Epstein étaient une énorme erreur, admettant devant les membres de sa fondation avoir eu des relations extra-conjugales avec deux femmes russes, mais niant toute implication dans les agissements du financier américain. C'est la fin de ce flash, une très bonne journée à notre écoute.
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0: 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Il est 13h aux Antilles.
1: 19h en métropole. 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
1: Original Coco et Big.

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0: 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Il est 14h aux Antilles,
1: 20h en métropole. 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

0: Paul Wahlbert avec ce très beau titre Sprint sur la radio, le www.digipatoscadio.fr. Le bonsoir chez vous, vous êtes vraiment les bienvenus. Merci à vous de votre fidélité. Il est donc 15h aux Antilles, 21h en France hexagonale. Il est l'heure de retrouver le Flash Info.
1: 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Il est 15h aux Antilles,
2: 21h en métropole. 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
0: Le Flash Info, c'est tout de suite. On est de retour d'ici un instant.
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4: Bonsoir. Emmanuel Macron a reconnu en Conseil des ministres des dysfonctionnements manifestes dans l'affaire Liana qui pose la question de la confiance en nos institutions. Le président appelle à attendre le résultat des inspections pour réagir à la lumière des faits et sans démagogie. 11 personnes mineures au moment des faits sont en garde à vue pour viol en réunion, captation et diffusion d'images pornographiques d'une autre mineure. Une opération d'interpellation simultanée a été réalisée par la Sûreté territoriale du Val-de-Marne. Aujourd'hui, les faits remontent à la fin de l'année 2023 et au début de 2024. L'adolescente a été violée régulièrement par une dizaine d'individus qui filmaient et diffusaient les vidéos de leurs actes. Près d'un cheminot sur deux était en grève aujourd'hui en France pour protester contre la filialisation de la SNCF et demander des hausses de salaire. Le groupe SNCF n'a pas communiqué sur les chiffres de cette mobilisation. L'Agence européenne des produits chimiques considère le TFA ou acide trifluoroacétique très présent dans l'eau du robinet comme toxique pour la reproduction. Cette classification devrait être entérinée prochainement par la Commission européenne. L'Iran a visé des bases américaines du Golfe en représailles à des frappes de Washington contre des cibles iraniennes le long du détroit d'Ormuz. Un nouvel embrasement régional après la destruction d'un hélicoptère américain attribué à Téhéran. Enfin, malgré des manifestations régulières contre lui dans son pays, le premier ministre israélien Benjamin Netanyahou briguera un nouveau mandat lors des prochaines élections nationales du pays qui devraient se tenir d'ici la fin du mois d'octobre. Il est aujourd'hui âgé de 76 ans. C'est la fin de ce flash. Une très bonne journée à notre écoute.
0: Notre prochain rendez-vous info, 18h, heure des Antilles.
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0: c'est Maïken qui ouvre le bar. Petite nouveauté, bien sûr. Contrôlez-moi sur le www.didipatosradio.fr. Bienvenue à vous en ce mercredi 15 juin. Contrôlez-moi. 10 juin. Oh là là. En ce mercredi 10 juin 2026. Merci à vous de votre fidélité.
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0: Allez, vous êtes vraiment les bienvenus sur le www.digipatosradio.fr. Nos amis TikTokers et TikTokers, comment allez-vous? Bonsoir à la baronne. Merci à tous ceux et ceux qui sont connectés. Fifi en ce blanc, comment il va?
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0: Bonsoir également à Hubertian, l'artiste Hubertian. Merci à vous. Voici une petite nouveauté, mesdames, messieurs, reçue aujourd'hui. Vraiment bien.

Le tout nouveau Saina Mamotte, ma note, mesdames, messieurs, et Lion P, et le titre Kilangou Kapale, l'aura fait l'amour. N'est-ce pas que c'est joli, hein? Allez, n'ayez pas peur de le dire. Est-ce que vous avez apprécié ce titre-là? Allez, je vous promets de la remettre avant la fin de l'émission, d'accord? Le Saina Mamotte et Lion P, Kilangou Kapale.

Alors attention, c'est une nouveauté également reçue ce matin. Elle s'appelle Judéla Mayele. Judéla Mayele. Elle vient du Cap Vert, hein, mesdames, messieurs. Et le titre Cassiurté. Donc en français, avec ma petite recherche, ça veut dire pas toi. Cassiurté.

0: voici le prochain titre, ça va vous donner de la bombe au cœur, de la bombe aux joies.
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0: Allez, à tous ceux et celles qui se rejoignent à nous sur le www.djipatostrade.fr ou encore sur notre application, tous ceux et celles qui nous écoutent également par le biais des différentes plateformes des médias, nous sommes Radio Garden, Radio.fr ou encore bien d'autres. Merci à vous de votre fidélité, un titre que vous aimez, que vous appréciez. 18h33.
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0: Toujours une longueur d'avance, bien sûr, sur les nouveautés, mesdames, messieurs, les nouveautés avant tout le monde. Bah ouais, on est là à Douzouk, et bien sûr, comme tous les après-midi, dès 15h jusqu'à 17h, on est ensemble, enfin pas tous les après-midi, mardi, mercredi, jeudi, voilà, pendant 3 jours, et nous sommes ensemble pour faire découvrir toutes les nouveautés qui vont arriver pendant les grandes vacances, déjà que vous avez un titre que vous allez pouvoir danser dessus. Et là, c'est le tout nouveau Emile Daroyanin qui a signé son grand retour avec un titre qui s'intitule Stick Back Glamour. Le titre sera disponible d'ici la semaine prochaine sur les plateformes à téléchargement légal. Je vous avais promis les invités, bien ils sont là, ils sont avec nous. Souvent, il y en a une que vous reconnaissez déjà et l'autre peut-être pas. Et c'est vrai que depuis quelques temps, on va habiter un peu partout maintenant. Donc, on va dire bonjour, bonsoir à nos invités. Bonsoir, Betty.
1: Bonsoir, Patos. Bonsoir à tous.
0: Comment vas-tu, Betty?
1: Ça va bien, merci.
0: Bien, merci.
1: Très bien.
0: L'association se porte bien.
1: Elle évolue tout doucement. À partir du moment où ça fait le travail, ça conscientise la population. C'est l'essentiel.
0: Ah, tout à fait. On est avec nous. Tu n'es pas venu seul. Tu es venu avec une artiste.
1: Oui, Fekadji.
0: Fekadji. Qu'on dit bonsoir. Bonsoir. Fekadji.
2: Bonsoir.
0: Bienvenue parmi nous.
2: Bonsoir à tous.
0: Ok. Et on est de retour d'ici un instant. C'est une pause pub.
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1: La musique sera de retour d'ici un instant, mais pour le moment, nous sommes avec nos invités. Et nous allons parler d'un grand rendez-vous que vous donne, bien sûr, Betty et aussi Fikadji. Et s'ils sont là, c'est pour ça, nous sommes, ils vont parler d'un sujet qu'on entend maintenant assez souvent, qui est le harcèlement. Et vous êtes là pour nous en parler, Fikadji et aussi Betty. Oui. Alors Betty, alors on rappelle, donne ton association.
2: Alors mon association, bonjour encore à tous. Mon association s'appelle Iliana. Et c'est le CELPORT, le mouvement citoyen Ensemble pour la paix 971.
1: Ouais, tout à fait.
2: L'association a été créée donc suite au décès de ma filleule qui a subi du harcèlement. Et aujourd'hui,
1: tu arrives à t'y remettre, Betty?
2: Il y a des, c'est comme les montagnes russes. Ouais. Il y a des moments où on plonge.
1: Ouais.
2: Et on se dit que c'est pas possible, en fait. Et puis on revient à la réalité. On se dit qu'elle est pas là. Et il faut continuer et de porter cette association en son nom et de dire que ça pourrait aider d'autres enfants et d'autres personnes, car l'association lutte contre toutes les formes de violence. Pour moi, c'est l'essentiel aujourd'hui. Mais se remettre de choses comme ça, non. Donc moi qui suis la marraine, imaginez les parents.
1: Imaginez les parents.
2: Même d'autres parents de victimes qui vivent aujourd'hui. C'est un drame.
1: Ouais. J'avais participé à une grande manifestation que tu avais organisée du côté de Petit Canal.
2: Oui.
1: Et lors de l'ouverture du village, tu étais avec justement les deux sœurs.
2: Mmh.
1: Et comment les enfants étaient, je dirais, fragilisés.
2: Mmh.
1: Et toi, tu avais de la force pour les réconforter, malgré que tu avais mal.
2: Oui, j'ai craqué ce jour-là.
1: Ouais, mais oui, je me souviens.
2: Je me suis rendu compte que par l'organisation que j'ai faite pendant des mois, que c'était le deuil que j'étais en train de faire. C'était une forme de deuil. Je me suis acharnée dans le travail, en fait, sans savoir que c'était le deuil, et de lui dire au revoir, plus ou moins, ce jour-là. Et quand j'ai coupé le

0: Tout à fait, vas-y, vas-y.
1: Qui ont été présentes pour nous ce jour-là, ce 29 novembre, dont Fekadji, que je remercie. Et c'est vrai qu'aujourd'hui, on est réunis ensemble, parce qu'il y a au niveau des informations nationales, le décès de la petite.
0: En ce moment, la petite Yana, là.
1: Voilà, voilà.
0: C'est assez chaud, là.
1: Exactement. Ouais. Donc, par rapport à ce décès qui touche au niveau national, ça nous a interpellés. Nous sommes tous bouleversés, une population sous le choc, mais on a voulu mettre aussi en avant nos enfants sur notre territoire. Et donc, effectivement, on a décidé d'initier ce rassemblement citoyen pour la protection de l'enfance ce samedi 13 juin à 9h à la place de la Victoire. Voilà, pour dire brisons le silence, ne détournons pas le regard sur la souffrance de la jeunesse, car se taire, c'est abandonner et c'est donner de la place aux agresseurs. Et ça, ça doit changer de camp.
0: Tout à fait. Fekadji, comment tu as fait pour te rallier à Betty et est-ce que c'est aussi, tu as déjà vécu ce genre d'harcèlement ou alors comment tu as fait pour te rallier à cette cause-là?
2: Je me suis alliée. Ça fait un moment que.
0: Rapproche-toi un peu près du micro.
2: Ça fait un moment que je combats le harcèlement, puisque je suis victime d'harcèlement depuis toute petite.
0: Tu es victime d'harcèlement depuis toute petite?
2: Oui.
0: Oh là.
2: Depuis.
0: C'est dû à quoi, Fekadji? C'est dû à quoi?
2: Je sais pas, parce que j'étais timide, réservée, dans mon coin, je jouais avec personne et tout. Et c'est resté comme ça, hein, jusqu'à l'âge adulte, je suis harcelée.
0: Non.
2: Oui. Et j'ai connu plein de choses.
0: Fekadji, tu parles sérieusement?
2: Oui. Et
0: Nous faisons une pause et on est de retour. On est de retour, parce que ça me touche énormément.

0: Alors, mesdames, messieurs, vous avez compris, hein, beaucoup d'émotions avec Fikadji. Et je me rends compte que je m'étais jamais trompé. La première fois que je l'avais vu apparaître sur les réseaux, ben voilà. Je veux continuer avec Betty. Betty, ben tu le, on lui donne la force, le courage.
1: Oui, tout à fait.
0: Non, Fikadji, si t'as pas envie d'en parler, ne t'inquiète pas.
1: Hein, voilà. Comme je lui disais, tout vient à ta point qui sait t'attendre. Il y a des moments où là, des choses veulent sortir.
0: Ouais.
1: Elles sortent quand elles doivent être prêtes. Mm-hmm. Si c'est pas le moment. Eh ben, elle a déjà son combat. Ses combats sont légitimes. Ses combats ne sont pas là pour rien. C'est une forme de guérison. Pouvoir accompagner les personnes. Fikadji est une femme très engagée, que ce soit pour les violences faites aux femmes ou autres. Et ça, je l'applaudis pour ça. Je l'accompagne. Nous sommes là ensemble. Et effectivement, il y a certainement des blessures qui sont béantes. Et ces blessures-là, ça, s'atténueront avec le temps. Et elle parlera le moment venu quand elle se sentira prête.
0: Oui, mais bien sûr. Je suis en fait d'accord avec toi, Betty. Alors, Betty, il y a un rendez-vous qui aura lieu ce samedi.
1: Oui, samedi.
0: Et c'est la raison pour laquelle que tu es là.
1: Tout à
0: fait. Pour nous en parler. Ça va se dérouler sur la place de la Victoire.
1: Oui, au niveau du kiosque.
0: Oui.
1: Donc, comme je vous ai dit, par rapport au sujet sensible, nous avons entendu beaucoup de sujets d'inceste, d'agression sexuelle, de viol sur les enfants, des affaires de justice qui n'avancent pas, que ce soit même au niveau du viol des enfants ou des adultes. Tout est bloqué. Dans l'Hexagone, il y a beaucoup de manifestations par rapport à ça en ce moment, pour que la loi intégrale passe, que la justice soit faite, car subir un inceste ou un viol, c'est détruire une personne, une femme, un homme ou un enfant dans son intégralité. J'ai déjà entendu dans certains reportages, on vous dit qu'un viol, c'est une arme de guerre. Et aujourd'hui, nous voulons sensibiliser à ça, dire stop à tout ça, que la justice se fasse. On ne dit pas que le travail ne se fait pas, on pointe pas du doit aucune institution ou acteur social, mais que nous puissions tous ensemble nous réunir et parler d'une seule voix, de dire briser le silence, que les enfants se sentent écoutés, qu'ils sachent vers qui se tourner et que la justice puisse se faire aujourd'hui, pour qu'ils puissent être accompagnés, être informés de ce qu'il y a en Guadeloupe pour les aider, pour aider les familles. On n'est pas là pour juger des familles qui sont peut-être en difficulté, mais de pouvoir lancer la parole ensemble et de dire que nous vous entendons, nous sommes là pour vous.
0: En tous les cas, Betty, je vous l'avais déjà dit une première fois, là, je réitère encore ce truc, avec toute mon équipe du Dispatos Radio, on se tient à disposition. Et à chaque fois que tu auras besoin de nous, on sera là.
1: Oui, tu me l'as déjà prouvé. Okay, ouais. Et je te remercie, Patos. Ouais. Merci pour tout.
0: La web, ça peut me graduer à ton entière disposition. Avec à tes manifestations et tout, n'hésite pas.
1: Merci.
0: N'hésite pas, n'hésite pas, n'hésite pas.
1: Oui, c'est gentil. Merci. Okay.
0: Donc, on rappelle ce grand rendez-vous.
1: Donc, samedi 13 juin. Un rassemblement citoyen pour la protection de l'enfance sur notre territoire. Nous rendons quand même un hommage à Liliana dans l'Hexagone, car ça nous bouleverse tous.
0: Mais c'est chaud en France en ce moment.
1: Il ne faut pas qu'on oublie que nos enfants en Guadeloupe ne sont pas épargnés.
0: Tout à fait.
1: C'est que comme il y a la proximité, on s'assoit dessus, on voit des choses, on ne parle pas, ne pas parler, c'est l'abandonner nos enfants. Et nos enfants, c'est notre avenir. Et nous devons faire quelque chose pour sauver notre avenir en Guadeloupe.
2: Vas-y. Association.
0: Oui.
2: C'est inceste et pédocriminalité. Plus jamais ça, créé en 2025.
0: D'accord.
2: Pour venir en aide aux victimes de violences sexuelles, aux enfants et aux adultes qui ont subi l'inceste durant leur jeunesse. Et nous comptons aussi intervenir dans les établissements scolaires.
0: D'accord.
2: Pour faire une sensibilisation avec des psychologues. Et de la police. Et là, je monte mon projet aussi pour ces interventions.
0: D'accord. Ok. Et qu'est-ce que ça pousse à monter cette association?
2: C'est le fait de voir toutes ces souffrances et l'injustice aussi. Et aussi la société qui critique les victimes, qui ne comprend pas.
0: Sans savoir pourquoi. Sans chercher à connaître le pour et le contre.
2: Parce qu'on a tendance à culpabiliser les victimes, alors que ce sont les agresseurs qui sont coupables.
1: Voilà.
2: Et là, c'est pour ça qu'il faut changer
0: le camp. J'ai envie de te poser une question. Et libre à toi de répondre. Si tu ne veux pas répondre, je comprendrai. C'est tout ça qui t'a poussé à faire de la musique?
2: Oui.
0: C'est une façon pour toi de...
2: De me libérer.
0: De te libérer, de, oui. T'épanouir.
2: Oui, de...
0: Je ne m'étais pas trompé. Je me rappelle la première fois que je l'avais vue sur les réseaux. Mm-hmm. Je me suis dit ça. Mm-hmm. Je me suis dit, cette femme-là, elle a quelque chose...
1: Il y a une histoire.
0: Il y a une histoire. Bonne continuation. Je ne peux te souhaiter que...
2: Merci. Oui, je me libère en chantant.
0: En chantant.
2: Il y a des gens qui ne veulent pas que je chante, mais c'est comme ça que je m'exprime.
0: Ouais.
2: En chantant.
0: Quels sont les gens qui ne veulent pas que tu chantes?
2: Les gens sur les réseaux.
0: Ah ouais? Parce que tu es critiqué.
2: Oui, même des artistes aussi. Parce que...
0: Ouais. Quand tu dis que tu es critiqué, c'est sur la qualité de la musique, c'est...
2: On dit que je chante mal,
0: ouais.
2: Je danse mal, je ne sais pas chanter, tout ça. Je ne sais pas danser, je ne sais pas m'habiller.
0: En tous les cas, tu as fait une très belle prestation du côté de l'île de La Réunion.
2: Oui, ouais, les gens...
0: C'était un très bon souvenir pour toi.
2: Oui, oui, ouais. C'était accueillant.
0: C'était accueillant.
2: Oui, oui. Oui, ça s'est bien passé.
0: Tes textes, c'est toi-même qui les écris?
2: Oui, j'écris tous mes textes. Je suis déjà à 136 textes.
0: Oula! T'as vraiment des choses à dire, toi.
2: Oui.
0: Ouais.
2: J'écris, c'est même ce mois-ci, j'ai écrit 3 textes encore.
0: Ok. Ouais. Alors, je vais te donner un conseil en direct. Parce que Gigi Patos Radio, c'est comme ça. Hein.
2: Mm-hmm.
0: Alors, quand tu écris tes textes, fais quelqu'un passer sa main dedans pour nettoyer tes textes, arranger les textes. Pour harmoniser les paroles, les mots.
1: Les lyrics.
0: Et quand tu feras ça, tu diras, je dis pas que ça avait raison.
2: D'accord.
1: Prends le conseil.
0: D'accord.
2: Oui, oui. Okay.
0: C'est comme ça qu'il faut travailler. Tu écris, c'est très bien, mais fais quelqu'un qui s'y connaît pour qu'il puisse t'arranger. Ok, pour qu'ils puissent harmoniser les mots.
2: Mm-hmm.
0: Et tu verras par la suite.
2: D'accord, parce que moi je fais surtout en fonction de l'instrumental.
0: Mm-hmm.
2: J'écris le texte et je pose dessus.
0: Peu importe. Quand tu écris, faut toujours faire quelqu'un passer ta main dedans pour essayer d'harmoniser les choses, arranger les choses. Parce que ces personnes-là, ils ne voient pas les choses comme toi. Ils ont une façon d'arranger.
2: Mm-hmm.
0: Ok? Et ensuite, ça coule. Je suis sûr que tu aimes tous les textes de Patrick Tétédois.
2: C'est travaillé.
0: Ouais, il écrivait, mais il savait faire.
2: Oui.
0: Je prends un exemple, Gilles Floreau, défunt Gilles Floreau.
2: Mm-hmm.
0: Il écrivait très rarement. Le plus souvent, c'est un vieux monsieur qui écrivait pour lui. Et son frère harmonisait. Ça, beaucoup de gens ne le savent pas.
2: Ah, je ne savais pas.
0: Ok.
2: Oui.
0: D'accord. Alors, Betty, je reviens avec toi. Oui, Betty, depuis après la grande manifestation de Petit Canal, quels sont les retours que tu as eus?
1: Alors, de bons retours déjà. Mm-hmm. C'est vrai que c'était la première manifestation. Bon, il y a eu quand même pas mal de monde. On attendait peut-être plus, mais après ce jour-là, il y avait énormément de manifestations. De pouvoir passer un message de paix, ça a quand même amené un sursaut. Un sursaut de dire oui à la paix alors qu'on a l'habitude de dire stop à la violence.
0: Ouais.
1: Donc de là, effectivement, j'ai pu intervenir dans des temps d'échange, dans plusieurs autres petites manifestations et pouvoir porter la parole justement pour sensibiliser et intervenir aussi auprès de certaines familles, accompagner certaines familles. Être en contact avec la Maison des Femmes, avec Madame Francisque, la coordinatrice de la Maison des Femmes, de pouvoir intervenir avec eux dans le réseau vif, fait violence intrafamiliale. Donc, le retour pour moi est positif parce que ça a permis aussi de rentrer dans un réseau et de pouvoir être encore plus efficace et plus utile à notre société, de pouvoir apporter un bien-être et un soutien aux familles qui en ont besoin. J'ai rencontré des mamans qui ont perdu leur enfant, leur garçon dans des situations dramatiques par arme à feu.
0: Et
1: d'être en contact avec elles, de pouvoir tendre l'oreille au moment où elles en ont besoin, de pouvoir peut-être passer un moment avec elles, pour moi, ça, c'est du bonus. C'est, voilà, de ne pas les abandonner, qu'elles se sentent pas seules et de leur faire comprendre qu'effectivement, leur perte, c'est pas qu'un fait divers. C'est un avenir qui a été gâché, c'est une vie qui a été perdue. Parce qu'on entend beaucoup les faits divers.
3: Ouais.
1: Les vies qu'on perd, ce ne sont pas des faits divers. Ouais. Peu importe la situation, le niveau social ou autre, ce sont des vies qui sont perdues et nous devons en prendre conscience et se lever ensemble pour que cela s'arrête en Guadeloupe et qu'on puisse retrouver cette solidarité et cet amour qu'on a ensemble.
0: Toujours un plaisir de t'écouter. Toujours un plaisir de t'écouter parce qu'on voit que tu prends vraiment à cœur le truc et tu vois les choses autrement aussi, hein, Betty. Depuis après le drame de ta filleule, tu vois les choses également autrement.
1: C'est vrai. Après, c'est quelque chose qui est en moi depuis très longtemps.
0: Ouais. Oui.
1: J'avais déjà envie d'initier.
0: Mais t'as toujours été aussi une maman protectrice, hein, de tes enfants.
1: Hein. Très. Une maman poule. Ouais. Faut pas s'approcher trop.
0: Ouais.
1: Oui, très. C'est chacun sa nature.
0: Ouais.
1: J'aime l'être humain et de par ma fonction dans le paramédical, d'autant plus, le côté humain, c'est quelque chose que j'affectionne. Et de voir qu'aujourd'hui cette humanité disparaît, c'est vrai que ça me révolte.
0: Ouais.
1: Donc je ne pouvais pas rester dans le silence. Il fallait que je fasse quelque chose pour pouvoir en faire du bien autour de moi, tout en sachant que lorsque l'on fait du bien, il ne faut pas se délaisser.
0: Ouais.
1: Et quand on apporte de l'aide, il faut que la personne accepte de l'aide.
0: Ouais.
1: Ça, je le dis pour même les auditeurs qui sont là. Si vous voulez aider une personne et que la personne n'est pas prête, lancez-lui même à l'oreille tout simplement que vous êtes présent. Ça restera un coin dans sa tête. Elle est peut-être pas prête aujourd'hui, mais dans un mois, elle entendra cette petite voix qui dira « Ah, elle m'a dit qu'elle pouvait m'écouter ou m'aider. » On ne doit pas forcer quelqu'un à être aidé si la personne ne veut pas être aidée.
0: Rendez-vous samedi.
1: Samedi 13 juin à la place de la Victoire au niveau du kiosque à partir de 9h. Nous appelons toutes les forces vives de notre territoire, institutions, enseignants, parents, grands-parents, tout le monde de se mettre ensemble pour dire ça suffit, brisons le silence et d'envoyer beaucoup d'amour pour tous nos enfants en Guadeloupe.
0: D'accord, voilà, j'espère qu'ils t'ont bien entendu. Kadji, tu découvres Didi Patos Radio, tu connaissais pas Didi Patos Radio?
2: Non.
0: Là, maintenant, tu vas prêter plus attention maintenant à cette web radio.
2: Oui, oui.
0: Donc, on est disponible un peu partout. On a, même sur ton téléphone, tu peux télécharger l'application et écouter du Zouk 24 heures sur 24, 7 jours sur 7.
2: D'accord, je vais télécharger.
0: En tous les cas, vous êtes vraiment les bienvenus, Betty.
1: Merci.
0: Tout se passe bien pour toi samedi, pour ce grand rendez-vous.
1: Nous attendons la population.
0: Bon, ouais.
1: Je lance un appel à toutes les associations.
0: Il y a une info line si les gens ont besoin de renseignements.
1: Non, on n'a pas mis ça.
0: J'ai vu sur le flyer, il n'y en a pas.
1: Non, on n'a pas.
0: C'est volontaire.
1: On a eu l'autorisation de la mairie de Pointe-à-Pitre hier après-midi.
0: Oh, d'accord.
1: Parce qu'on a fait la demande très brièvement.
2: Ouais.
1: Nous les remercions d'avoir réagi tout de suite, d'avoir accepté ça, qu'on puisse mettre cela en place. Donc ça a été en 24 heures de faire la communication, de pouvoir mettre les choses en place. Et on fait du mieux que possible, vraiment, pour pouvoir interpeller la population. Voilà. Et on les attend bras ouverts. Venez avec vos chaises, avec vos pancartes. Soutien à nos enfants en Guadeloupe. Protégeons nos enfants. L'amour pour Yo, l'amour pour des mains. Voilà, venez tous.
0: Mis à part les enfants, Betty, il y a des femmes qui sont harcelées, qui sont déjà venues te voir depuis après.
1: Oui. J'ai déjà eu des femmes. J'ai déjà eu des familles en difficulté. Comme je vous ai dit, des mamans qui ont perdu des enfants, des enfants harcelés, des enfants qui ne se sentent pas bien dans leur foyer. Ça, c'est une difficulté, comme on dit, de pouvoir prendre la bonne décision, parce que j'aimerais pouvoir justement donner les numéros à appeler en cas de danger immédiat. Vous appelez le 17 ou le 112. S'il y a une inquiétude par rapport à un enfant, on peut contacter la CRIP. Et la CRIP, c'est la cellule de recueil des informations préoccupantes. Le numéro, c'est 0590 93 20 20 ou le 06 90 52 59 07. Ça se situe à Pointe-à-Pitre. Et il y a le numéro d'urgence nationale Allô Enfance en danger, le 119, qui est 24 heures sur 24, 7 jours sur 7. Tout en sachant, ne faisons pas de signalement abusif. ne faisons pas de signalement peut-être par rancœur. C'est vraiment si nous sentons qu'il y a une situation préoccupante, ne restons pas dans le silence. Parce qu'il y a beaucoup d'enfants dans des foyers qui souffrent et qui sont en danger. Et ça, je l'ai déjà vu et je l'entends et on essaye de faire au mieux. Mais aujourd'hui aussi, avec tout ce qui se passe au niveau des ASE, on se pose la question, que faire? Les laisser là ou les envoyer d'un autre côté où on ne sait pas dans quelle situation ils seront? Donc, c'est un sursaut collectif qui doit se faire pour que la population, voilà, puisse ensemble trouver des solutions pour que nos enfants, les familles, la Guadeloupe se trouvent mieux à l'avenir.
0: D'accord. Il y a un contact pour contacter ton association, Betty?
1: Alors, je laisse mon portable.
0: Oui.
1: 06 90 37 47 03. Sinon, il y a les pages TikTok, ouais, Facebook, Instagram, ensemble.
0: J'ai vu que l'association est très branchée sur les réseaux.
1: Oui, voilà.
0: Ça fait
1: ensemble
0: plaisir.
1: Ensemble pour la paix 971. Ouais. Où il y a le mail ensemble.poulapaix971@gmail.com.
0: Merci Betty.
1: Merci à toi
0: Patrice.
2: Oui, mon numéro de téléphone 06 90 62 28 47.
0: Rappelle-nous le nom de l'association.
2: Inceste et pédocriminalité, plus jamais cela. Le mail, c'est association.ippjc@gmail.com.
0: Moi, je peux faire appel à ton association alors.
2: Oui.
0: Moi qui suis un homme battu.
2: Oui.
0: Elle m'a répondu. Oui.
1: Voilà. Mais elle, c'est vrai que c'est plus inceste et pédocriminalité. Comme je dis, je voudrais la féliciter parce que pour mettre les pieds dans le plat sur des sujets aussi sensibles, ouais, faut le faire. Bravo à toi, Fekadji.
2: Merci.
1: Et moi, de mon côté, c'est toutes les formes de violence. Donc, homicide, violence intrafamiliale, violence conjugale, agression sexuelle.
0: Alors, c'est plus toi que je dois voir, alors. Vite.
1: Oui, pour me battre. On va s'organiser un petit peu. On va voir ce qu'on peut faire pour toi.
0: En tous les cas, merci à vous. Merci d'être venu, Betty. Et
2: merci.
0: Comme je te dis, les portes de Digi Patos Radio sont toujours grandes ouvertes pour ton association.
1: Il n'y a pas de
0: merci à vous, les filles.
1: Merci à toi.
2: Merci.
0: Et que vous faites un samedi, que tout se passe bien.
1: Nous espérons et nous pensons que tout se passera bien.
2: Venez nombreux.
0: Voilà, je passerai faire un petit tour.
1: Super, merci à toi.
0: Ok.
1: Viens
0: d'accord
1: avec ta pancarte, protégeons nos enfants.
0: Je ne sais pas si j'aurai le pancarte, par contre.
1: Voilà.
0: Allez, je vous laisse avec ce très beau titre de Fikadji, Toutouni. Merci.
1: Merci.
0: Et d'ici un instant, il sera 16h, 22h en France hexagonale. Nous allons passer à notre deuxième heure d'émission.

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2: 22h en métropole. 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

Le bonsoir à Fabienne, le bonsoir à Kat, le bonsoir à qui c'est d'autre que j'ai pas vu. Ben, bonsoir à vous tous, hein. Bonsoir à Mike de Cool FM. Il s'appelle Tony Jazz, bien sûr. La semaine prochaine, il sera avec nous en direct pour une superbe émission. On est en train de mettre en place avec lui, Monsieur Tony Jazz, avec le titre La peur d'échouer. Allez, bonne écoute à vous, excellent après-midi, tous ceux et celles qui sont du côté des Antilles, excellente soirée, tous ceux et celles qui sont du côté de la France hexagonale, merci à vous de votre fidélité, et ça c'est pour vous, dans les délicieux souvenirs, spéciales de mémoire.

Alors attention, la team Digipatos, je vais vous voir tapoter votre écran au maximum, s'il vous plaît. Vous tapotez, tapotez, tapotez, tapotez, d'accord ? On y va ?

va saluer à Team Flash, comment il va? Bonsoir également à Bonjean tout le temps. Bonsoir à toi, Bonjean tout le temps.

0: Donc, vous parlez assez souvent d'un restaurant qui a été ouvert en Guadeloupe, le Délice Plus, et nous essayons de... Ah ben, il est avec nous. Monsieur Georges Jacquet, comment il va?
1: Comment vas-tu, Patos?
0: Ben, très et bien, toi? Merci. Bienvenue sur Didi Patos Radio pour nous parler de Délice Plus.
1: Ben oui, comme d'habitude.
0: Voilà. Oui. Alors, j'ai vu que Délice Plus donne rendez-vous, c'est ce week-end, je crois.
1: Oui, ce week-end, c'est vendredi, on a un bon petit soupe.
0: Ah oui, une histoire de soupe, ouais.
1: Et c'est vendredi. Et comme d'habitude, le samedi, on fait le karaoké comme d'habitude. Hein. Mm-hmm. En changement d'équipe qui gagne.
0: Tout à fait. Donc, c'est une soirée soupe, hein, vendredi.
1: Oui, soirée soupe vendredi avec un DJ Robert, comme d'habitude.
0: D'accord.
1: Et nous faisons un petit coup de musique aussi, hein, parce que dans la mesure que les gens aiment bien ça, un petit trio musical.
0: Oh! Oui. Mmh. Ça sera bien. Donc il y aura différentes sortes de soupes ou alors il y aura qu'un seul et unique soupe?
1: Non, il y aura de la soupe, mais il y aura aussi de plats pour les gens qui veulent manger.
0: Mais au niveau de la soupe, pied de bœuf, viande de bœuf, cheval.
1: Non, ben tout ça. Nous avons commencé avec déjà soupe bœuf à nous qu'on connaît, soupe poisson et nous en avons encore en cas de soupe à oublier.
0: Ah, soupe de poisson, oh, ça, c'est très bon ça.
1: Oui. Alors voilà, nous avons essayé ça pour ce monde à pouvoir déguster parce que nous avons un bon cuisinier qui a fait ça bien. Mm-hmm. Alors c'est pour que nous avons goûté soupe à délice aussi.
0: Ok, voilà. Je verrai ça vendredi soir.
1: Eh bien oui, tu sais très bien, il faut venir goûter ça.
0: Tout à fait. Et samedi, soirée karaoké du côté du Délice Plus.
1: Oui, samedi karaoké avec Karajouk. Mm-hmm. Alors, mais c'est l'ambiance en ce moment qu'il ne faut pas manquer parce que là, le karaoké, là, les gens, je découvre des talents. On a beaucoup de talents aussi, hein.
0: Ouais.
1: Et on découvre des talents, les gens sont contents, les gens sont bien. Alors voilà, tout se passe bien en ce moment.
0: Ben, c'est très bien. Tu nous rappelles l'adresse du Délice Plus?
1: Mon adresse, c'est Inem Nevada, c'est à Rue Thomas Edison, à Jarry.
0: C'est
1: Inem Nevada.
0: D'accord.
1: À Jarry, et voilà, Inem Nevada. Et si les gens ont envie de réserver ou alors d'avoir plus d'informations, ils pourront toujours appeler au 0690 50 80 88.
0: D'accord.
1: Oui.
0: Ok, bien, pas de
1: soucis.
0: Voilà.
1: Voilà.
0: Ok, le grand rendez-vous Délice Plus. Merci, Georges Jacquet. On se retrouve la semaine prochaine. Il nous a dit vendredi soir pour ce petit souple-là. Et on se retrouve la semaine prochaine sur Didi Patos Radio pour nous en parler du programme, bien sûr, du Délice Plus.
1: Eh bien, merci, mon ami. Et puis, comme je t'attends vendredi, le Zoumaïen, pour. Ah, tout le temps, bas, il n'a pas mal, c'est pas moi.
0: Ah, ben, pas du problème. Mais après, qu'il est, il fera 10 euros.
1: Ok,
0: ça marche. Merci, Georges Jacquet. Merci à toute ton équipe.
2: Ouais. Allez, ouais.

Bonsoir à Elisha Rose, bienvenue parmi nous. Alors comme dit la baronne, il faut tapoter, hein, s'il vous plaît, allez-y.

Allez, tous les Zouk souvenirs, bien sûr, sur le www.djpatosradio.fr. Et c'est comme ça, le mardi, mercredi et jeudi. Comment il va, mon ami DJ Pat? Tranquille ou quoi ?

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Hein.

Allez, toujours dans les zouk souvenirs, mesdames et messieurs, on continue à vous distiller les grands classiques zouk, hein, qui vous ont fait danser, que vous avez aimé, apprécié, chanté, scandé. Et voici un titre que vous avez énormément apprécié, bien sûr, monsieur Alex Catherine, avec le titre Rété.

Allez, un petit café sous ça, c'est très beau. Alice Catherine avec bien sûr ce très beau titre Riti. Comme vos souvenirs, hein. Mais oui, un titre qui vous a marqué également. Voici encore un autre titre. Ah ouais, ça va vous rappeler des choses. En tous les cas, j'espère que jusque-là, tout se passe bien pour vous et que vous êtes sur le www.digipatosradio.fr avec, bien sûr, de la bonne musique. Je rappelle notre WhatsApp, le 06 91 26 29 80, 06 91 26 29 80, afin de nous laisser vos messages.

grand salut à nos amis de la Martinique. C'est vrai que vous êtes très nombreux et nombreux à nous écouter par là. Vous êtes très nombreux à nous écouter par partir de notre application. Ça fait énormément plaisir d'ailleurs.

0: c'est Jacques Gaston avec cette émotite Nikita, bien sûr, sur la radio. Et nous faisons une pause, on est de retour dans moins de 2 minutes.
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1: C'était le concept laser avec bien sûr Dominique Jean-Gaulle et Jean-Luc Alger. Et ce très beau titre, Ivana. Aïe, aïe, aïe. Elle est toujours dans le love, hein. Et toujours dans les zouk souvenirs. Zouk Time avec ce très beau titre, Doudou.

va saluer également tous ceux et celles qui nous écoutent par le biais de l'Echodot Alexa. Donc, tous ceux et celles qui ont l'Echodot Alexa, sachez que Gigi Patos traduit dessus directement. Il vous suffit de dire Alexa joue Gigi Patos.

Donc à tous ceux et celles qui sont sur les routes, soyez prudents et merci de votre fidélité sur le www.digipatosradio.fr. Jenai avec ce très beau titre Nudi, et on continue toujours notre petite séquence souvenir sur le www.digipatosradio.fr comme vous aimez, d'accord. Allez, on continue. Souvenir. Et là, ça va vous rappeler quelque chose. Alors, on dit quoi? Sonny Boy. Et gros salut à le chat qu'on n'avait pas vu depuis un moment. En tous les cas, ça promet pour demain, les 15h, 21h France hexagonale, d'accord?

tous les cas, je rappelle le nouveau rendez-vous, le prochain rendez-vous plutôt, de la scène des mémories, ça sera le 5 juillet. Du côté de la Casarte à la Jaille, Guadeloupe. Et là, c'est déjà les vacances. Donc, tous les vacanciers, quand vous arrivez, n'oubliez pas qu'il y a un concept qui s'appelle la scène des mémories. Et il faudra venir danser du bon zouk. Aïe, aïe, aïe. On vous attend là. Et on continue avec ce très beau tube signé Christian Yeye, interprété par Tony Morvan. L'aimerait lever.

0: Monsieur Christian Yeye, avec ce très beau titre, « L'aimerait les villes matin », bien sûr, interprété par Tony Morvan.
1: Ouais.
0: Et
1: ouais.
0: Et on termine avec ceci.

Alors bonsoir à toi, Marie Padou, qui est venue parmi nous. Je suis arrivé à la fin, mais bon. À tous les cas, demain, soyez à l'heure. Hein. 15h, les Antilles, 21h, France hexagonale.

0: bien voilà, c'est sous ces quelques notes de Monsieur Duna, mon chien, que je vous dis au revoir. On se donne rendez-vous demain pour un nouveau numéro, bien sûr, de Zoukselove. Donc en première partie, toutes les nouveautés, vous connaissez déjà, et en deuxième partie, les Zouk souvenirs, d'accord? À ce qui paraît, il y a une chorégraphie à la clé, à ce qui paraît. Mais il faut quand même toucher les 80K. On verra ça. Allez, excellente soirée à vous, merci. Bisous mesdames, poignées de mes messieurs. Eh oui, Sonny Boy, rendez-vous demain. Allez, ciao, bye bye.
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2: 23h en métropole. 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

0: 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Il est 18h aux Antilles.
1: Minuit en métropole. 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
1: Bonsoir. Emmanuel Macron a reconnu en Conseil des ministres des dysfonctionnements manifestes dans l'affaire Liana qui pose la question de la confiance en nos institutions. Le président appelle à attendre le résultat des inspections pour réagir à la lumière des faits et sans démagogie. 11 personnes mineures au moment des faits sont en garde à vue pour viol en réunion, captation et diffusion d'images pornographiques du non-mineur. Une opération d'interpellation simultanée a été réalisée par la Sûreté territoriale du Val-de-Marne. Aujourd'hui, les faits remontent à la fin de l'année 2023 et au début de 2024. L'adolescente a été violée régulièrement par une dizaine d'individus qui filmaient et diffusaient les vidéos de leurs actes. Près d'un cheminot sur deux était en grève aujourd'hui en France pour protester contre la filialisation de la SNCF et demander des hausses de salaire. Le groupe SNCF n'a pas communiqué sur les chiffres de cette mobilisation. L'Agence européenne des produits chimiques considère le TFA ou acide trifluoroacétique présent dans l'eau du robinet comme toxique pour la reproduction. Cette classification devra être entérinée prochainement par la Commission européenne. L'Iran a visé des bases américaines du Golfe en représailles à des frappes de Washington contre des cibles iraniennes le long du détroit d'Ormuz. Un nouvel embrasement régional après la destruction d'un hélicoptère américain attribué à Téhéran. Enfin, malgré des manifestations régulières contre lui dans son pays, le premier ministre israélien Benjamin Netanyahou briguera un nouveau mandat lors des prochaines élections nationales du pays qui devraient se tenir d'ici la fin du mois d'octobre. Il est aujourd'hui âgé de 76 ans. C'est la fin de ce flash, une très bonne journée à notre écoute.
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0: 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Il est 19h aux Antilles.
1: 1h en métropole. 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

0: 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Il est 20h aux Antilles,
1: 2h en métropole. 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